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Il est 6h. 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

0: 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Il est 7h. 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
1: 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Participez au plus grand rassemblement cycliste d'Île-de-France avec le collectif Vélo du Montois le 7 juin. Vous verrez qu'il est possible de parcourir de longues distances sans effort physique important et à quel point la région est magnifique. Une balade unique et gratuite où le vélo prend toute sa place et où la joie et la convivialité sont de mise. La Convergence est ouverte à tous, gratuitement, que vous soyez pro ou débutant, que vous utilisiez le vélo tous les jours ou occasionnellement, que vous rouliez seul, en famille, avec des enfants ou entre amis, et que le vélo soit votre sport ou un moyen de déplacement. Le départ se fera de Mantes-la-Jolie depuis le parvis de la Collégiale à 5h40 le 7 juin. Venez chiner vêtements, accessoires, livres, vaisselle et bien plus encore à petit prix tout en soutenant les actions solidaires de l'association du Secours Populaire de Limay qui organise sa braderie une fois par mois, la prochaine étant le 6 juin de 14h à 16h, 25 rue des Coutures à Limay. 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
1: Bonjour à tous, c'est l'heure de l'horoscope et on commence avec les béliers. Des changements dans votre vie sont à prévoir. Taureau, rien ne vous arrêtera, surtout si vous êtes certain d'avoir raison. Gémeaux, évitez de prendre une décision sur un coup de tête. Cancer, sortez un peu de votre routine. Lion, prenez le temps de discuter avec votre entourage. Vierge, n'accordez pas votre confiance trop facilement, particulièrement dans le domaine financier. Balance, soyez bienveillant envers vous-même. Scorpion, ne vous enfermez pas trop sur vous-même. Sagittaire, les apparences sont parfois trompeuses et pourraient vous induire en erreur. Capricorne, vous avez besoin de vous alléger l'esprit. Verseau, il va falloir gérer votre stress. Et pour finir, les poissons, vous ferez preuve d'une grande diplomatie aujourd'hui. Bon week-end à l'écoute de BPM.

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1: Et bienvenue sur BPM si vous venez de nous rejoindre. C'est l'heure de vous parler cinéma. Aujourd'hui, nous allons vous parler d'un film sorti

0: et puis après ça explose.
1: Tu avais fait tes premières noces avec moi il y a 30 ans.
0: 30 ans déjà, oh mon Dieu.
2: Vraiment toute nouvelle aventure pour moi parce que c'est ma première mise en scène.
3: Vous assurez le poste de première assistante.
2: Moi je sais pas là si je...
3: Il faut bien une première fois en tout cas, c'est ce que je me suis dit à moi-même. Hein, Samir, elle est capable.
4: Ah oh bah moi...
3: Ah bah oui.
2: Je sais pas.
3: Oui, c'est la première fois pour tout le monde, c'est parfait. C'est parfait, c'est la preuve que ça va bien se passer.
5: Stop là, stop.
0: Arrête de hurler, Cora.
5: Mais c'est toi qui hurles.
2: C'est juste pour qu'on voit la sororité de la scène.
3: Bon, on va pas y passer au nord ici.
6: Elle n'y connaît rien. C'est le principe à opérer des fleurs, plein de gens connus qui n'y connaissent rien.
2: On me stresse. J'aime pas quand elle me touche.
7: C'est-à-dire ?
2: Non, rien.
7: Mais si, vas-y, dis.
2: C'est la situation aussi.
8: Quand même,
2: agressée.
8: Ça m'étonne pas de lui, là.
9: Ah bah voilà.
10: Mirabel veut inscrire dans la mise en scène une image forte du patriarcat.
11: Donc il en faut deux en plus.
12: Et deux, et plus quoi ?
13: Deux bites ! Elle veut plus de bites !
2: Si vous voulez bien vous adosser à la colonne de gauche, par exemple.
14: Vous voulez que je caresse la colonne ?
15: Un film à retrouver à l'affiche de votre méga CGR de Mantes-la-Jolie. Excellente journée à l'écoute des programmes de BPM.
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1: Bonjour à tous. Jusqu'au 19 juin, participez au prix des lecteurs du réseau Lire en boucle. Il s'agit d'un prix de roman de littérature française et contemporaine. Il est décerné par les lecteurs inscrits dans l'une des 7 bibliothèques du réseau intercommunal Lire en boucle sur le territoire de la CCPIF. Les titres de la sélection sont mis à disposition des lecteurs adultes et circulent entre les bibliothèques du réseau. Une fois inscrit au prix dans la bibliothèque de votre choix, vous vous engagez à lire les 4 livres sélectionnés, à respecter le délai habituel et maximum de 3 semaines de prêt, sans prolongation possible, pour faciliter la circulation des romans et à voter pour votre ouvrage préféré. Les livres ont été sélectionnés par les bibliothécaires professionnels et bénévoles du réseau. Mantes-la-Jolie devient le terrain de jeu de toutes les générations avec Mantes-la-Ludique, un festival gratuit dédié aux jeux de société les 6 et 7 juin prochains. Avis aux stratèges, rêveurs, bâtisseurs de royaumes, lanceurs de dés et amateurs de belles parties, Mantes-la-Ludique revient pour une prochaine édition placée sous le signe du jeu, de la convivialité et de la découverte. Pensé comme un rendez-vous accessible à toutes et à tous, l'événement est organisé par le Royaume des Jeux en partenariat avec Cœur de Mantes. L'objectif, offrir un grand moment ludique, familial et intergénérationnel où chacun peut trouver sa table, son univers et son aventure. Les enfants profiteront d'espaces spécialement conçus pour eux avec des jeux adaptés et de nombreuses animations. Les ados et les adultes, quant à eux, pourront explorer un large choix de jeux, jeux de plateau, jeux de cartes ou encore jeux de rôle, jeux de figurines, dont l'univers Warhammer, sans oublier des prototypes à tester en avant-première. À l'extérieur, le festival prendra des airs de grande cour de récréation avec des jeux en bois, des jeux d'adresse, des balades en poney, des initiations au cirque et bien d'autres découvertes. De quoi faire jouer les mains, les jambes et les imaginaires. Mantes-la-Ludique sera aussi un lieu de rencontre avec des auteurs de jeux, des éditeurs et des créateurs. Le public pourra découvrir des projets en développement, donner son avis mais aussi soutenir celles et ceux qui inventent les jeux de demain. Grande nouveauté pour cette première édition, un tournoi Lorcana réunira jusqu'à 64 participants avec de nombreux lots à emporter. Une belle occasion de tenter sa chance, de viser le trophée et d'entrer dans l'histoire du festival comme premier vainqueur. Une offre de restauration sera proposée sur place.
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1: Bonjour à tous, c'est l'heure de l'horoscope et on commence avec les béliers. Des changements dans votre vie sont à prévoir. Taureau, rien ne vous arrêtera, surtout si vous êtes certain d'avoir raison. Gémeaux, évitez de prendre une décision sur un coup de tête. Cancer, sortez un peu de votre routine. Lion, prenez le temps de discuter avec votre entourage. Vierge, n'accordez pas votre confiance trop facilement, particulièrement dans le domaine financier. Balance, soyez bienveillant envers vous-même. Scorpion, ne vous enfermez pas trop sur vous-même. Sagittaire, les apparences sont parfois trompeuses et pourraient vous induire en erreur. Capricorne, vous avez besoin de vous alléger l'esprit. Verseau, il va falloir gérer votre stress. Et pour finir, les poissons, vous ferez preuve d'une grande diplomatie aujourd'hui. Bon week-end à l'écoute de BPM.
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1: Et bienvenue sur BPM si vous venez de nous rejoindre. C'est l'heure de vous parler cinéma. Aujourd'hui, nous allons vous parler d'un film sorti cette semaine dans votre méga CGR de Mantes-la-Jolie, L'objet du délit. Dans les coulisses d'une ambitieuse production de l'opéra Les Noces de Figaro, les tensions montent lorsqu'une accusation d'agression sexuelle éclate, mettant en péril la production et forçant chacun à prendre position. Les conflits d'opinion et de génération se font jour, et comme toujours chez Agnès Jaoui, le rire n'est jamais loin du drame.
2: C'est les noces, c'est joyeux, ça doit être léger, ça doit chuchoter, ça... Et puis après ça explose.
3: Tu avais fait tes premières noces avec moi il y a 30 ans.
2: 30 ans déjà, oh mon Dieu.
4: Vraiment toute nouvelle aventure pour moi parce que c'est ma première mise en scène. Allez-y.
5: Vous assurez le poste de première assistante.
4: Moi je sais pas là si je...
5: Il faut bien une première fois en tout cas, c'est ce que je me suis dit à moi-même. Hein, Samir, elle est capable.
6: Oh bah moi...
5: Ah bah oui.
4: Je sais pas.
5: Mais oui, c'est la première fois pour tout le monde, c'est parfait. C'est parfait, c'est la preuve que ça va bien se passer.
2: Stop là, stop. Arrête de hurler, Cora.
5: Mais c'est toi qui hurles.
4: C'est juste pour qu'on voit la sororité de la scène.
7: Elle n'y connaît rien.
8: C'est le principe à opérer des fleurs plein des gens connus qui n'y connaissent rien.
4: Je me stresse. J'aime pas quand elle me touche.
9: C'est-à-dire ?
4: Non, rien.
9: Mais si, vas-y, dis.
4: C'est la situation aussi.
8: Quand même,
4: agressée.
10: Ça m'étonne pas de lui, là.
8: Ah bah voilà.
11: Mirabel veut inscrire dans la mise en scène une image forte du patriarcat.
12: Donc il en faut deux en plus.
13: Deux, plus quoi ?
14: Deux bites ! Elle veut plus de bites !
4: Vous voulez bien vous adosser à la colonne de gauche, par exemple ?
15: Vous voulez que je casse la colonne ?
1: Un film à retrouver à l'affiche de votre méga CGR de Mantes-la-Jolie. Excellente journée à l'écoute des programmes de BPM.

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Il est 9h. 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
1: Bonjour à tous, c'est l'heure de l'horoscope et on commence avec les béliers. Des changements dans votre vie sont à prévoir. Taureau, rien ne vous arrêtera, surtout si vous êtes certain d'avoir raison. Gémeaux, évitez de prendre une décision sur un coup de tête. Cancer, sortez un peu de votre routine. Lion, prenez le temps de discuter avec votre entourage. Vierge, n'accordez pas votre confiance trop facilement, particulièrement dans le domaine financier. Balance, soyez bienveillant envers vous-même. Scorpion, ne vous enfermez pas trop sur vous-même. Sagittaire, les apparences sont parfois trompeuses et pourraient vous induire en erreur. Capricorne, vous avez besoin de vous alléger l'esprit. Verseau, il va falloir gérer votre stress. Et pour finir, les poissons, vous ferez preuve d'une grande diplomatie aujourd'hui. Bon week-end à l'écoute de BPM.
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1: Bonjour et bienvenue dans votre rubrique Emploi. On recherche un contrôleur ou une contrôleuse qualité aéronautique à Buchelay pour un CDI de 37 heures par semaine. Vos missions seront les suivantes. Réaliser les opérations de contrôle conformément au process défini. Vérifier la conformité des pièces. Identifier les anomalies. Alerter et traiter les non-conformités. Garantir la conformité et la traçabilité des pièces mises en stock. Ou encore effectuer des propositions visant à optimiser le processus de production. Pour postuler à l'offre numéro 208 VXQY, rendez-vous sur le site internet www.francetravail.fr. Bonne continuation à l'écoute des programmes de BPM.
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1: Bonjour à tous. Pendant tout le mois de mai, retrouvez l'exposition temporaire Éclat de nature lors de la fête de la nature au musée de l'Hôtel Dieu à Mantes-la-Jolie. L'exposition met en valeur différents aspects de la faune, de la flore et des paysages observables tant dans l'environnement immédiat des visiteurs que dans des tableaux de Maximilien Luce conservés au musée. La technique aquarelliste contemporaine d'Ariane Gaffiuri et les multiples disciplines explorées par Luce offrent au public un univers esthétique riche et inédit. Retrouvez à l'Épône l'exposition Grosse bêtise, mode d'emploi. L'exposition interactive Grosse bêtise, mode d'emploi permet d'expliquer les techniques de la bande dessinée à travers des jeux accessibles aux plus jeunes. Avec Suzy, l'héroïne de Petite souris Grosse bêtise, une petite fille comme les autres dont les dents n'ont pas commencé à tomber. Les enfants jouent, dessinent, manipulent en apprenant les bases de la création d'une BD grâce à des images aimantées, des zones à colorier au feutre effaçable directement sur les panneaux. L'exposition est pour tout public et l'entrée est libre. Elle est à retrouver tout le mois de mai à la médiathèque Pierre Amouroux d'Épône. À très vite sur BPM.

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1: Bonjour à tous, la Convergence revient pour sa 18e édition. Participez au plus grand rassemblement cycliste d'Île-de-France avec le collectif Vélo du Montois le 7 juin. Vous verrez qu'il est possible de parcourir de longues distances sans effort physique important et à quel point la région est magnifique. Une balade unique et gratuite où le vélo prend toute sa place et où la joie et la convivialité sont de mise. La Convergence est ouverte à tous, gratuitement, que vous soyez pro ou débutant, que vous utilisiez le vélo tous les jours ou occasionnellement, que vous rouliez seul, en famille, avec des enfants ou entre amis, et que le vélo soit votre sport ou un moyen de déplacement. Le départ se fera de Mantes-la-Jolie depuis le parvis de la Collégiale à 5h40 le 7 juin. Venez chiner vêtements, accessoires, livres, vaisselle et bien plus encore à petit prix tout en soutenant les actions solidaires de l'association du Secours Populaire de Limay qui organise sa braderie une fois par mois, la prochaine étant le 6 juin de 14h à 16h, 25 rue des Coutures à Limay. À très vite sur BPM.
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1: Et bienvenue sur BPM si vous venez de nous rejoindre. C'est l'heure de vous parler cinéma. Aujourd'hui, nous allons vous parler d'un film sorti cette semaine dans votre méga CGR de Mantes-la-Jolie, L'objet du délit. Dans les coulisses d'une ambitieuse production de l'opéra Les Noces de Figaro, les tensions montent lorsqu'une accusation d'agression sexuelle éclate, mettant en péril la production et forçant chacun à prendre position. Les conflits d'opinion et de génération se font jour, et comme toujours chez Agnès Jaoui, le rire n'est jamais loin du drame.
2: C'est les noces, c'est joyeux, ça doit être léger, ça doit chuchoter, ça... Et puis après ça explose.
3: Tu avais fait tes premières noces avec moi il y a 30 ans.
2: 30 ans déjà, oh mon Dieu.
4: Vraiment toute nouvelle aventure pour moi parce que c'est ma première mise en scène.
5: Allez-y. Vous assurez le poste de première assistante.
4: Moi je sais pas là si je...
5: Il faut bien une première fois en tout cas, c'est ce que je me suis dit à moi-même. Hein, Samir, elle est capable.
6: Oh bah moi...
5: Ah bah oui.
4: Je sais pas.
5: Oui, c'est la première fois pour tout le monde, c'est parfait. C'est parfait, c'est la preuve que ça va bien se passer.
2: Stop là, stop. Arrête de hurler, Cora.
7: Mais c'est toi qui hurles.
4: C'est juste pour qu'on voit la sororité de la scène.
5: Bon, on va pas y passer au nord ici.
3: Elle n'y connaît rien. C'est le principe à opérer des fleurs, plein de gens connus qui n'y connaissent rien.
4: Ça me stresse. J'aime pas quand elle me touche.
8: C'est-à-dire ?
4: Non, rien.
8: Mais si, vas-y, dis.
4: C'est la situation aussi.
3: Quand même,
4: agressée.
3: Ça m'étonne pas de lui. Là.
5: Ah bah voilà.
9: Mirabel veut inscrire dans la mise en scène une image forte du patriarcat.
10: Donc il en faut deux en plus.
6: Et deux plus quoi ?
3: Deux bites ! Elle veut plus de bites !
4: Si vous voulez bien vous adosser à la colonne de gauche, par exemple.
11: Vous voulez que je casse la colonne ?
1: Un film à retrouver à l'affiche de votre méga CGR de Mantes-la-Jolie. Excellente journée à l'écoute des programmes de BPM.

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0: 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Il est 11h. 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
1: Bonjour et bienvenue dans votre rubrique emploi. La mission locale du Mantois accompagne les jeunes de 16 à 25 ans ne relevant plus de l'éducation nationale. Leur mission est d'accompagner les jeunes du territoire dans leur démarche d'accès à l'emploi, à la formation, à l'orientation professionnelle, à l'entrepreneuriat et dans leur vie quotidienne. On recherche un assistant ou une assistante direction vente pour un contrat d'apprentissage. Vos missions seront les suivantes: suivi des ventes, prévision, analyse d'activité, préparation de réunions, appel marketing, suivi client ou encore élaboration de devis. Pour plus d'informations, contactez la mission locale du Mantois par téléphone au 01 30 94 23 44 ou rendez-vous sur le site internet www.mission-local-mantois.com. Bonne continuation à l'écoute des programmes de BPM.

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1: Bonjour à tous. À l'espace culturel Le Chapelain, une exposition itinérante du centre Pompidou, Lanterna Magica, qui vous plonge aux origines du cinéma. Cette exposition invite le public à découvrir la lanterne magique, ancêtre du cinéma qui projetait autrefois des images peintes sur verre à la lueur d'une flamme, émerveillant ainsi petits et grands. À travers un parcours poétique et ludique, Lanterna Magica plonge les visiteurs dans un univers où la lumière transforme les images en récits animés. Entre ombre et projection, l'exposition permet de comprendre comment sont nées les premières formes de narration visuelle et comment la lumière donne vie aux histoires. Une expérience immersive à vivre en famille, accessible dès 6 ans jusqu'au 13 juin. Autour de l'exposition, des ateliers Lanterna Magica sont proposés pour s'initier à la création d'images en mouvement et à l'art de raconter des histoires grâce à la lumière. Ces ateliers sont gratuits sur réservation auprès du Chapelain. L'apéritif littéraire revient à la médiathèque Pierre Amouroux d'Épône. Un vendredi par mois, rejoignez les médiathécaires pour un apéro autour de gourmandises sucrées, salées et pour échanger sur vos dernières lectures et coups de cœur. Ambiance conviviale et enthousiasmante assurée, petit plus, pas besoin d'être inscrit pour partager votre avis. Très bonne journée à l'écoute des programmes de BPM.
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1: Bonjour et bienvenue dans votre rubrique emploi. La mission locale du Mantois accompagne les jeunes de 16 à 25 ans ne relevant plus de l'éducation nationale. Leur mission est d'accompagner les jeunes du territoire dans leur démarche d'accès à l'emploi, à la formation, à l'orientation professionnelle, à l'entrepreneuriat et dans leur vie quotidienne. On recherche un conseiller vendeur ou une conseillère vendeuse. Vos missions seront les suivantes: accueillir les clients, vendre des produits et des services, fidéliser la clientèle ou encore garantir la satisfaction client. Pour plus d'informations, contactez la mission locale du Mantois par téléphone au 01 30 94 23 44 ou rendez-vous sur le site internet www.mission-local-mantois.com. Bonne continuation à l'écoute des programmes de BPM.
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1: Bonjour à tous. Pendant tout le mois de mai, retrouvez l'exposition temporaire Éclat de nature lors de la fête de la nature au musée de l'Hôtel Dieu à Mantes-la-Jolie. L'exposition met en valeur différents aspects de la faune, de la flore et des paysages observables tant dans l'environnement immédiat des visiteurs que dans des tableaux de Maximilien Luce conservés au musée. La technique aquarelliste contemporaine d'Ariane Gaffiuri et les multiples disciplines explorées par Luce offrent au public un univers esthétique riche et inédit. Retrouvez à l'Épône l'exposition Grosse bêtise, mode d'emploi. L'exposition interactive Grosse bêtise, mode d'emploi permet d'expliquer les techniques de la bande dessinée à travers des jeux accessibles aux plus jeunes. Avec Suzy, l'héroïne de Petite souris Grosse bêtise, une petite fille comme les autres dont les dents n'ont pas commencé à tomber. Les enfants jouent, dessinent, manipulent en apprenant les bases de la création d'une BD grâce à des images aimantées, des zones à colorier au feutre effaçable directement sur les panneaux. L'exposition est pour tout public et l'entrée est libre. Elle est à retrouver tout le mois de mai à la médiathèque Pierre Amouroux d'Épône. À très vite sur BPM.
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Il est 13h. 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
1: Bonjour et bienvenue dans votre rubrique emploi. La mission locale du Mantois accompagne les jeunes de 16 à 25 ans ne relevant plus de l'éducation nationale. Leur mission est d'accompagner les jeunes du territoire dans leur démarche d'accès à l'emploi, à la formation, à l'orientation professionnelle, à l'entrepreneuriat et dans leur vie quotidienne. On recherche un intervenant ou une intervenante garde d'enfants pour un CDI à temps partiel à Mantes-la-Jolie et alentour. Vos missions seront les suivantes: garder des enfants à domicile, sortie d'école, sortie de crèche ou encore accompagnement aux activités. Pour plus d'informations, contactez la mission locale du Mantois par téléphone au 01 30 94 23 44 ou rendez-vous sur le site internet www.mission-local-mantois.com. Bonne continuation à l'écoute des programmes de BPM.
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1: 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Participez au plus grand rassemblement cycliste d'Île-de-France avec le collectif Vélo du Montois le 7 juin. Vous verrez qu'il est possible de parcourir de longues distances sans effort physique important et à quel point la région est magnifique. Une balade unique et gratuite où le vélo prend toute sa place et où la joie et la convivialité sont de mise. La Convergence est ouverte à tous, gratuitement, que vous soyez pro ou débutant, que vous utilisiez le vélo tous les jours ou occasionnellement, que vous rouliez seul, en famille, avec des enfants ou entre amis, et que le vélo soit votre sport ou un moyen de déplacement. Le départ se fera de Mantes-la-Jolie depuis le parvis de la Collégiale à 5h40 le 7 juin. Venez chiner vêtements, accessoires, livres, vaisselle et bien plus encore à petit prix tout en soutenant les actions solidaires de l'association du Secours Populaire de Limay qui organise sa braderie une fois par mois, la prochaine étant le 6 juin de 14h à 16h, 25 rue des Coutures à Limay. 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
1: Bonjour à tous. Découvrez Cirque en famille au chapiteau repère des contraires de Limay. Si l'envie de passer un moment ludique et unique en famille vous tente, le chapiteau repère des contraires vous ouvre ses portes pour découvrir les arts du cirque. Jonglage, acrobatie ou encore équilibre, petits et grands sont invités à tester leurs talents et à créer des souvenirs mémorables les 11 et 13 juin prochains. Venez vivre la magie du cirque dans une ambiance conviviale et pleine de rires. Cirque en famille est gratuit sur inscription. Vous pouvez retrouver toutes les informations sur le site internet de la ville de Limay. En lien avec la revue Dada, revue de référence pour découvrir l'art en famille, venez découvrir l'univers d'un artiste ou d'un courant à la médiathèque Louis Aragon de Mantes-la-Jolie. Le 3 juin de 16h à 17h30, un atelier où les enfants appréhendent des techniques différentes et originales qui peuvent aller au-delà du dessin, de la peinture ou du modelage. Carte à gratter, pochoir à la bombe ou encore tampon de légumes. Au programme pour cet atelier, origami d'été. Avec les ateliers Dada, pas de à la manière de, les enfants s'approprient l'univers d'un artiste en laissant s'exprimer leur créativité avec les outils mis à disposition. Les places étant limitées, pensez à vous inscrire auprès de la médiathèque. Très bonne journée à l'écoute des programmes de BPM.

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1: Bonjour à tous. L'exposition Office du tourisme du Val-Forêt est à retrouver au musée de l'Hôtel-Dieu jusqu'au 31 août. Avec cette exposition soutenue par la ville de Mantes-la-Jolie, les habitants et les artistes redonnent vie à ce territoire. À travers un dialogue entre archives, photographiques, portraits de figures locales et créations contemporaines audacieuses, l'exposition détourne les codes de la communication touristique pour écrire les pages oubliées du guide de Mantes-la-Jolie. Des artistes différents sur ce projet, Saïd Baïj, natif du quartier des Écrivains, est musicien, poète, dialoguiste et metteur en scène. Son travail mêle l'univers de l'art et du socioculturel, ainsi que l'histoire de France et de l'immigration. Rachid Akiaou, également natif du quartier des Écrivains, est un réalisateur et artiste visuel dont le travail se situe à la croisée de la photographie, du cadrage et de la création multimédia. Et Maxime Raffard est artiste plasticien, diplômé de l'École des Beaux-Arts de Paris. Il explore plus particulièrement les possibilités de l'intelligence artificielle appliquée à la création. En 2024, le musée de l'Hôtel-Dieu lui avait commandé un ensemble d'œuvres présentées dans le cadre de l'exposition Sneakers. Office de tourisme du Val-Forêt, une exposition à ne pas manquer à l'Hôtel-Dieu de Mantes-la-Jolie. La maison de voisinage vous invite à célébrer l'arrivée des beaux jours lors de son traditionnel buffet champêtre le samedi 6 juin à partir de 12h. Le programme de cette journée festive s'annonce riche avec un grand repas partagé ainsi qu'un concert et de nombreuses animations pour tous les âges. Préparez vos paniers, votre bonne humeur pour cette parenthèse enchantée qui fait vivre l'esprit de quartier à Aubergenville. Pensez bien à réserver votre place auprès de la maison de voisinage d'Aubergenville. Très bonne journée à l'écoute de BPM.
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0: 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Il est 15h. 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
1: Bonjour à tous et bienvenue à vous qui nous retrouvez sur BPM pour une nouvelle émission consacrée aux associations sociales du Mantois. Et aujourd'hui, je reçois une association qu'on ne présente plus, mais qui pour autant continue d'évoluer, continue de se modifier, même si on la connaît déjà très bien, puisque ce sont les Restos du Cœur. Pour en parler, je suis en compagnie d'Hélène Lacaille, co-responsable du Centre des Restos du Cœur de Mantes-la-Jolie. Bonjour.
2: Bonjour, merci de me recevoir.
1: Est-ce que vous pouvez nous présenter plutôt celle qu'on ne présente finalement plus vraiment, les Restos du Cœur? Qu'est-ce que c'est?
2: Alors, c'est vrai qu'on entend beaucoup parler, surtout quand il y a eu le concert des Enfoirés, la collecte annuelle du mois de mars. Mais en fait, ce qu'on connaît bien, c'est la distribution alimentaire, en fait.
1: Ça, c'est le point d'entrée.
2: Voilà. Ça, c'est pour ça que les gens viennent nous voir et que les assistantes sociales ou le CCAS, enfin tous les acteurs de la ville nous adressent. Mais en dehors de ça, on a aussi tout ce qu'on appelle l'aide à la personne chez nous. Enfin, pour l'instant, ça s'appelle l'aide à la personne, c'est-à-dire des activités qui sont à côté. De cette distribution, en fonction des centres, et puis tout le monde ne fait pas tout, mais on est un grand centre quand même. On a là actuellement par exemple 750 familles qui passent par semaine.
1: Donc, c'est vrai que là, ça, comme ça, ça paraît
2: énorme. On est allé jusqu'à 900-950. Donc, on essaye de limiter à des gens de Mantes-la-Jolie, mais on peut prendre aussi les communes alentour, puisque les gens peuvent choisir le centre dans lequel ils veulent venir. C'est vrai qu'on essaye d'orienter vers ceux de Magnanville, Limay, Bonnières, si c'est accessible pour les personnes. Mais parfois, c'est plus accessible pour eux de venir sur Mantes-la-Jolie. Et donc, les jours de distribution chez nous, c'est lundi, mardi, jeudi, vendredi après-midi. Et on a aussi, depuis quelques temps, ouvert le samedi matin.
1: Donc, quasi tous les jours, finalement.
2: Voilà, quasiment tous les jours pour la distribution. Hein. Donc, le samedi, on a ouvert pour les personnes, en priorité pour les personnes qui travaillent, les étudiants qui n'arrivaient pas à rentrer, les gens en formation ou d'autres problèmes, en fait, des gens qui n'arrivaient pas à rentrer dans nos horaires habituels, en fait. Donc, ça commence doucement, mais en fait, on fait tous les samedis matins aussi. Donc ça, c'est pour la distribution alimentaire.
1: Justement, avant de revenir sur les autres à côté qui prennent aussi beaucoup de place aujourd'hui au sein de votre centre, on va revenir sur l'association en elle-même. Déjà, depuis combien de temps elle existe maintenant?
2: Là, c'est la 41e campagne des Restos. C'est depuis 45 ans, mais la campagne, oui, c'est la 41e campagne là, cette année.
1: Le point de départ, c'était justement...
2: C'était Coluche, et c'était, comme on dit toujours, il avait une petite idée qu'il a soumise, et je pense qu'il n'imaginait pas que ça allait durer aussi longtemps, en fait. Hein, c'était, et à l'époque, c'était une cantine, en fait. Son idée, c'était de lancer une cantine gratuite pour les gens qui n'avaient pas les moyens de se nourrir. Et puis, au fur et à mesure, c'est maintenant, entre guillemets, une entreprise qui est très structurée, avec des règles très très précises, et puis qui est organisé, il y a l'association nationale, il y a l'association régionale et ensuite départementale. Donc nous, par exemple, sur Mantes-la-Jolie, on est rattaché à l'association départementale des Yvelines, dont le siège est au Clay-sous-Bois, et sur les Yvelines, il y a 24-25 centres.
1: Ça fait combien de temps que vous y êtes et comment vous avez vu l'évolution au fil du temps?
2: Alors moi, je pense 7 ou 8 ans quand j'étais à la retraite. Bon, évidemment, je connaissais les Restos du Cœur et j'avais envie de m'engager dans une association parce que moi, j'étais travailleur social et donc je me voyais pas faire autre chose que
1: c'était presque une suite
2: que
1: logique.
2: De continuer, mais voilà. Et donc je suis arrivée vraiment comme bénévole et puis il se trouve que il y a eu un moment où on n'avait plus de responsable dans le centre parce que faut quand je vous dis que c'est une entreprise, même si on n'est pas salarié, il y a vraiment énormément de boulot administratif, de commandes, de gestion des bénévoles, enfin et donc ça demande beaucoup de temps, de disponibilité de connaissances, on les acquiert sur le tas. Si on les a pas eues, on a aussi beaucoup de formations au resto pour nous aider. Et donc, on s'est retrouvé à quelques-uns qui étions assez engagés. On s'est dit, est-ce qu'on pourrait proposer une association, une gestion du centre collectif, c'est-à-dire avec plusieurs responsables dans des domaines différents, mais il fallait quand même des noms de responsables vis-à-vis des instances publiques, vis-à-vis des autres associations, vis-à-vis voilà. Donc on c'est pour ça qu'on est deux, Joël Demilly et moi, et que on se répartit, donc on est deux jours chacune vraiment, et puis moi je viens plus pour je m'occupe plus de l'aide à la personne, donc je viens à peu près 3 jours par semaine, plus le samedi, on s'organise. Enfin, et puis quand il y a besoin, on est toujours là pour se donner un coup de main. Mais on a vraiment une organisation qui permet. Il y a des gens responsables de la distribution, des gens responsables de l'accueil, des gens responsables des bébés, des gens responsables du stock, des gens responsables des inscriptions. Voilà. Donc on sait qu'on a une équipe de base. Je veux dire une douzaine de personnes sur qui on peut vraiment compter. Et ça allège le poids, voilà.
1: Ça n'empêche pas d'être à la recherche de bénévoles malgré tout tout au long de l'année.
2: Alors nous on est très accueillants vers les bénévoles quels qu'ils soient, les gens qui ont une journée à donner, qui veulent s'engager plus, enfin voilà, c'est on leur dit venez nous rencontrer et puis vous passez une journée avec nous, vous voyez ce que vous en pensez. Il y a des gens non, ça les effraie ou il faut pas avoir peur parce que souvent quand on parle bénévolat, les gens ils ont peur de se faire happer complètement. Mais bon, on est obligé à rien. Mais on peut y trouver effectivement un certain intérêt. Moi, j'avais pas prévu d'être responsable de centre et en fait, moi, j'apprends beaucoup de choses et ça m'intéresse parce qu'on fait des choses variées. Enfin, en tout cas moi. Je vais dans les réunions avec les partenaires, etc. Et voilà, ça j'aime bien. Après, il y a l'aspect effectivement purement distribution et organisation du centre qui est
1: très important.
2: Très importante, mais avec Joël, on est très complémentaires. Donc du coup, ça roule bien. Et puis je vous dis, dès qu'il y a un problème, si on ne peut pas être là l'une ou l'autre, il y a toujours quelqu'un qui va prendre le relais. Enfin voilà, pareil pour on a aussi un chauffeur sur qui vraiment on peut compter tout le temps, plus des gens autour qui vont faire les ramasses. Enfin, il y a vraiment un esprit d'entraide entre nous et puis une bonne ambiance. Enfin, voilà, je pense que ça c'est vraiment important. Moi, c'était ma priorité en disant il faut que les gens aient envie de venir. Moi, j'ai jamais renaclé devant le fait d'aller bosser pendant 40 ans. J'ai pas envie maintenant que ça se passe mal. Donc bien sûr, il y a des tempéraments différents. Bien sûr, on n'est pas forcément toujours d'accord. Mais on essaye, la bienveillance qu'on a vis-à-vis des personnes accueillies, on essaye vraiment de l'avoir entre nous, et ça fonctionne bien.
1: Pour les personnes justement accueillies, comment elles arrivent jusqu'à vous ? Est-ce que par exemple ça peut être un besoin ponctuel, quelqu'un qui va venir juste une fois comme ça ? Est-ce que il faut passer via des assistantes sociales ? Comment les gens arrivent jusqu'à vous ?
2: Alors en fait, les gens peuvent venir, les jours où on est ouvert, ils viennent directement. Ils n'ont pas besoin d'un petit mot d'une assistante sociale, même au contraire, parce qu'il y a beaucoup d'associations qui demandent ça. Et je le répète dans les réunions, c'est-à-dire que quand quelqu'un arrive avec un mot d'une assistante sociale, il arrive en disant vous allez me donner parce que l'assistante sociale a dit. Or nous on a des barèmes. Il faut que les gens rentrent dans ce barème.
1: Qui sont propres à l'association.
2: Oui, qui sont propres à l'association. Il faut qu'on calcule un reste à vivre qui est pas le même qu'à la CAF ou ailleurs, mais donc si une personne ne rentre pas dans le barème, si elle est envoyée par l'assistante sociale, les gens ne comprennent pas. Voilà. Alors en tout cas, quelqu'un qui vient s'inscrire et qui dépasse nos barèmes parce qu'il a trop de revenus ou pas assez de charges, enfin, il repart sans rien, c'est-à-dire qu'on lui fait un colis de dépannage, mais on peut pas l'inscrire sur le plus long terme. Donc les gens viennent. Le minimum, c'est qu'ils aient un papier d'identité, même si c'est juste un extrait de demande d'asile, quelque chose où il y a la photo. Moi, on leur dit toujours, c'est pour les protéger aussi. C'est-à-dire que sinon, n'importe qui vient avec n'importe quel papier, sous n'importe quelle identité. Donc, qu'ils aient ça. Et puis, des justificatifs de leurs charges et de leurs revenus. Voilà. S'ils ont rien, bien sûr, ils ont rien. Et avec ça, on calcule... s'ils ont droit et le nombre de points auxquels ils ont droit en fonction de...
1: Parce que c'est un système de points ensuite, voilà. Pour pouvoir prendre de la nourriture.
2: Voilà, c'est-à-dire que une personne seule, elle a droit à 7 points, enfin ce qu'on appelle des repas, en fait. Et après, quand c'est une famille, c'est 5 points par personne.
1: Donc ça. Après, il y a un calcul qui se.
2: Pour la semaine.
1: Qui se fait. Vous l'avez dit, en revanche, la distribution, c'est vraiment un point central, mais pas seulement, puisque vous avez développé pas mal de choses autour. On va reprendre déjà un peu point par point. On avait parlé des restos bébés il y a quelque temps quand on s'était vu. Comment ça fonctionne et qu'est-ce que ça concerne exactement?
2: Alors, les restos bébés, ça fonctionne le mercredi toute la journée avec une équipe de bénévoles qui sont là depuis un certain temps.
1: C'est vous qui avez voulu le mettre en place? C'était alors, une demande ou c'était national?
2: Alors, c'est une demande nationale. Hein. C'était une cause nationale de s'occuper alors des enfants de 0 à 3 ans. Avant, on distribuait jusqu'à 18 mois, et on donnait des couches, du lait, etc. Et là, il y a eu vraiment une grosse action mise là-dessus et où on a incité les centres à mettre en place ces restos bébés ou l'accueil de bébés. Enfin, ça dépend un peu, mais... Et donc il y a eu toute une aide aussi qui nous a été apportée pour que ce soit dans les meilleures conditions. Nous, on a donc on a choisi de faire ça en dehors de la distribution alimentaire, de manière à ce que ce soit un temps convivial où les mamans peuvent se discuter entre elles et puis aussi avec les bénévoles. Dans nos bénévoles, on a par exemple on a des puéricultrices, infirmières.
1: Ça peut devenir un temps d'échange.
2: Voilà, donc c'est un échange et elles peuvent échanger aussi entre mamans. Donc et donc on a élargi, on donne du lait, des laitages, des couches évidemment pour jusqu'à 2 ans parce que le problème aussi c'est qu'on n'a pas un stock illimité. Ça c'est notre problème. Et donc on leur donne ça plus des légumes, voilà, des légumes. Et là, elles vont monter les bénévoles. Normalement, elles devraient développer un atelier avec 3-4 mamans le mercredi pour préparer elles-mêmes les légumes. Elles vont commencer là bien. Je dis elles parce qu'on a un homme quand même.
1: On a tendance à parler plus de
2: Pardon. Mais voilà, c'est surtout. Et donc il y a trois, quatre mamans qui se sont portées volontaires. Et là, avec des baby cooks, on en a un certain nombre. Et donc accompagnées par une bénévole, les légumes qu'on leur donne, elles pourront préparer une purée, préparer là dans le centre. En fait, ça va être nouveau. Mais donc on a aussi, je sais plus à combien on est exactement, mais on est allé jusqu'à 200 enfants en fait, hein, donc sur la journée, voilà. Et ça c'est quelque chose qui marche bien avec vraiment des bénévoles qui sont très très engagés. Alors on a eu pendant plusieurs années de suite des permanences de la PMI et ça c'était vraiment super parce que ça permettait de dédramatiser ce que c'était que la PMI et d'accompagner les mamans aller dans ces centres-là, sauf que maintenant elles n'ont plus les puéricultrices, les infirmières, les médecins n'ont pas la disponibilité en nombre pour pouvoir continuer cette action.
1: Vous vous attendiez à autant d'enfants? Quand vous dites 200, ça paraît gigantesque.
2: C'est-à-dire comme avant on en avait moins, jusqu'à 18 mois évidemment, donc à partir du moment jusqu'à 3 ans effectivement il y en a plus quoi, mais ça c'est quand même énorme, c'est vraiment énorme. Et ce qui nous... C'est comme pour la distribution alimentaire, c'est-à-dire qu'il y a un moment où on manque de lait, parce qu'on leur donne du lait complet, normalement. Enfin, il y a du lait premier âge, deuxième âge, du lait en poudre, et après c'est du lait entier. Mais là, en ce moment, par exemple, on n'a pas assez de yaourt, on n'a pas assez de lait. Voilà, des choses comme ça. Et les couches grande taille, on en a moins. Et alors, on en récupère évidemment dans les collectes, dans la collecte annuelle. Mais ça suffit pas à couvrir les besoins de tous les centres par moment, voilà. Mais voilà, en tout cas nous on apprécie vraiment parce qu'il y a aussi les bénévoles mettre en place des coins jouets ou lectures pour les enfants. Enfin c'est très modeste parce que bon, on a la chance d'avoir un lieu qui s'y prête chez nous. Enfin surtout l'été où les enfants peuvent jouer dehors et tout ça, mais Même si le centre est très grand, en fait, on est aussi vite limité quand même. Mais il y a un moment où, enfin, ça permet quand même, comme elles sont assez nombreux, ils sont assez nombreux les bénévoles là, de pouvoir faire porter d'attention particulière à certains enfants. Et au resto, on a aussi une fonction de repérage, hein, c'est-à-dire, par exemple, si on voit qu'un enfant va pas bien, un bébé se développe pas comme il faudrait, quoi, on essaye d'accompagner la maman à aller consulter ou voir comment elle, leur donner des conseils, leur dire où s'adresser. On n'a pas vocation au resto à faire le travail des assistantes sociales et tout. On a cette fonction-là qui est importante. De repérer et dire quand on voit déjà tout petit comme ça s'il y a des enfants qui se développent pas bien ou simplement une maman qui sait pas comment s'y prendre, hein, qui a besoin d'aide, donc ça nous permet aussi de les orienter vers les professionnels qui peuvent les aider.
1: Autre cadre, cette fois-ci vous faites aussi du soutien à la recherche d'emploi ou encore de la distribution de vêtements.
2: Alors ça, la distribution de vêtements, ça va avec notre coin café, c'est-à-dire certaines personnes accueillies passent quand même un certain temps avant d'être servies ou après. Donc il y a le coin café où on essaye d'être le plus accueillant possible.
1: Ça fait partie de la convivialité,
2: voilà.
1: Dont on parlait tout à l'heure.
2: Et ça c'est très important, c'est aussi quelque chose auquel tiennent les restos parce que il y a des personnes qui sont très isolées et passer une heure là à discuter, à boire un café, c'est important pour elle aussi. Et les vêtements, pareil. Alors là, c'est limité parce qu'on n'est pas extensible non plus. Mais toutes les semaines aussi, quand les gens viennent chercher à manger, on peut passer aussi le coin vêtements. Donc ça, c'est très apprécié aussi. Alors là, je sais. Le problème, c'est le stockage. C'est-à-dire qu'il y a beaucoup de gens qui nous en donnent, mais là. Je sais qu'en fin de saison, là, on avait dit, au mois de mars, on avait dit non, pour l'instant, on prend pas de vêtements parce qu'il faut les stocker. Hein? Bon, après, ça va revenir, mais ça, c'est vraiment quelque chose de très, très, très apprécié. Et alors.

0: presse qui compte, ça c'est tous les jours en fait, tous les jours de distribution. Tout ce qu'on appelle l'aide à la personne, et ça les restos, ça c'est quelque chose aussi au niveau national qu'on nous incite à faire pour le dans le but de d'aider les gens à sortir de la précarité. Bon, ce qui est une vaste mission, c'est-à-dire, mais c'est surtout repérer quand on fait les inscriptions. Vous savez, en France, il y a 30% des personnes qui ne réclament pas les droits auxquels ils pourraient prétendre. Donc forcément, ces gens-là, on les voit aussi. Donc de repérer, ben, ils devraient toucher le RSA ou ils devraient toucher la CAF, enfin, ou quelqu'un qui devrait toucher le minimum vieillesse. Enfin, voilà. Donc quand on inscrit des gens, on prend vraiment ce temps-là aussi pour repérer. Et à ce moment-là, soit si c'est quelque chose qu'on peut faire nous-mêmes, on le fait avec eux. Mais sinon, on les envoie et on a la chance d'être sous le CCAS avec qui on a de bonnes relations. Donc c'est aussi plus facile de leur dire, voilà, allez prendre rendez-vous. Et puis si... Et de les accompagner, même des fois par la main, enfin des gens qui savent pas où c'est, pour aller prendre rendez-vous. Donc ça, c'est l'aide globale à la personne, et c'est tout le jeudi. Alors en particulier le jeudi matin, mais aussi l'après-midi. Sur rendez-vous, on quand quelqu'un nous parle d'un problème, à ce moment-là, on l'appelle, on lui donne un rendez-vous pour pouvoir un peu démêler tous ces problèmes. Et dans cette structure-là, il y a ce qu'on a appelé le SRE, le soutien à la recherche d'emploi. Donc là, c'est quelques bénévoles aussi qui sont très très engagés dans cette activité-là et qui sont en lien avec France Travail, des entreprises intermédiaires, avec les missions locales. Voilà. Donc ça aussi, on repère les gens. Alors bien sûr, on a une grosse population qui n'a pas le droit de travailler, qui n'a pas les papiers nécessaires pour travailler. Donc ceux-là, on peut vraiment rien faire. Mais les autres, alors on a aussi beaucoup de femmes avec de jeunes enfants pour qui c'est compliqué de faire garder les enfants pour trouver un travail, et beaucoup de personnes après 50 ans. Voilà. Bon, donc on fait pas de miracle, mais on a quand même réussi à trouver, pour quand on a 3-4 personnes, ben on est de toute façon, c'est un peu la politique des petits pas chez nous, c'est-à-dire si quelqu'un s'en sort, ben on est content, même si on sait qu'il y a aussi tout le reste. Donc et là, c'est pour toutes ces activités là on est vraiment soutenu aussi au niveau départemental, c'est-à-dire dans au niveau départemental, dans il y a des responsables des bénévoles qui sont responsables du travail, de l'aide sociale, du 115, etc. Donc à qui sont des personnes ressources pour nous quand on a besoin. Et là, en particulier, il y a un logiciel qui a été mis en place pour qu'on puisse avoir accès très directement quand on reçoit quelqu'un. Tiens, il devrait toucher ça, etc. Et pouvoir, voilà. Donc, quand je vous dis que c'est une entreprise, c'est vraiment ça. C'est-à-dire que chaque fois, il faut qu'on s'adapte, nous, les bénévoles, à des choses différentes, mais dans le but de pouvoir aider les personnes qu'on rencontre le mieux possible, en fait.
1: Oui, parce que finalement, le problème de l'alimentation est un problème de fin de chaîne. C'est-à-dire qu'il y a déjà un problème au niveau peut-être de l'emploi. Vous faites aussi des cours avec les ateliers de français, les bébés, les vêtements. Finalement, vous remontez le fil des problèmes, on va dire, en fait, pour arriver à la source et que les gens arrivent à s'en sortir.
0: Bien sûr, parce que si effectivement quelqu'un ne touche pas les droits auxquels il pourrait prétendre, forcément qu'il rentre dans nos barèmes. S'il arrive après, il rentrera plus dans nos barèmes, mais au moins il aura déjà, je pense que pour les personnes, c'est quand même mieux, hein, de pouvoir bénéficier des droits sociaux que de venir au Resto du Cœur, parce que je pense que même si on est un très gros centre, je pense qu'il y a des personnes qu'on ne touche pas, qui n'osent pas venir.
1: Il peut y avoir une forme de pudeur par rapport à ça.
0: C'est une démarche qui est pas facile. C'est pour ça que on tient vraiment à être très bienveillant sur les pertes quand on accueille quelqu'un, même si parfois il y a des gens qui sont un peu sur les nerfs ou qui c'est minime, mais on essaye vraiment toujours d'être bienveillant avec eux sans qu'ils dépassent les bornes, parce que on tient aussi aux bénévoles, et on explique aux gens qu'on est des bénévoles et qu'on leur demande aussi d'être de bien se comporter avec les bénévoles. Voilà, parce que il y a parfois des personnes qui
1: le respect va dans les deux sens.
0: Voilà, qu'on peut, c'est dans les deux sens, hein, mais c'est vraiment très minime chez nous. Mais voilà, mais effectivement, il y a des, enfin moi ça m'est arrivé par exemple quelqu'un qui touchait pas le minimum vieillesse, bah une fois qu'il l'a touché, il rentrait plus dans le barème. Mais c'est mieux, enfin, je veux dire, on n'est pas si on a des droits sociaux en France et que c'est important que les gens les demandes, mais je crois que même pour ça, on se rend compte qu'il y a des gens qui n'osent pas demander. Et comme bien sûr, il y a pas, les assistantes sociales sont débordées, donc c'est pas, il va pas y avoir. Il faut que ce soit les personnes elles-mêmes qui fassent la démarche. Mais si elles savent pas, bon, c'est pareil pour les soins. Il y a par exemple, on travaille bien avec la PASS de l'hôpital de Mende pour les gens qui n'ont pas la CMU ni la ME, etc. Donc il y a des moyens de se faire soigner, mais encore faut-il les connaître. Et là, on a vraiment un rôle très très important. Les ateliers de français, c'est pareil, c'est-à-dire que quelqu'un qui veut trouver du travail, mais qui ne parle pas du tout français, on sait bien que ça va être compliqué.
1: Bah, le frein est énorme.
0: Voilà. Donc les ateliers de français, ça c'est un peu plus compliqué à recruter des bénévoles parce que c'est le lundi et le jeudi. De 14h à 16h, et il faut une certaine régularité, bien sûr, même si les apprenants sont pas toujours eux-mêmes réguliers. Et donc, c'est fait, ça ne fonctionne pas pendant les vacances scolaires, mais les autres jours, c'est bien d'être, si on s'engage au moins sur un des deux jours, mais d'être là régulièrement. Donc, je pense que ça freine certains bénévoles, voilà. Parce que, à la distribution, on peut dire, bah voilà, je viens une après-midi par semaine ou deux, mais si je suis pas là, je le signale, mais c'est pas pareil. On veut quelqu'un d'autre peut le faire, etc. Les ateliers de français, ça demande une régularité, mais bon, pour l'instant, on a beaucoup de demandes encore. Donc c'est vrai que si on a d'autres bénévoles, enfin des gens qui sont intéressés, ce serait vraiment très précieux pour nous, parce que on a pas mal de bénévoles qui sont vieillissants, chaque année ils disent bon je sais pas si je vais continuer, alors allez ils continuent quand même. Et enfin voilà, moi ce que je retiens, c'est qu'on a vraiment des bénévoles engagés. C'est pas seulement je viens donner, même ceux qui viennent qu'une après-midi ou quoi, enfin je veux dire ou qu'une matinée, on a vraiment des gens qui sont engagés et qui comprennent le sens de ce qu'ils font par rapport à cette précarité, enfin qu'on voit tous les jours, quoi. Et ce qui manque beaucoup, moi je le dis à chaque réunion avec le CCAS et autres, mais c'est pas, il y a pas que moi qui le dis, mais c'est vraiment les des foyers d'urgence, enfin des lieux d'accueil d'urgence. On a des mamans qui viennent, qui sont à la rue depuis une semaine avec des enfants, soit parce que les enfants rentrent pas dans les cases, parce que si c'est des jeunes enfants, ils peuvent. Enfin, c'est très aussi réglementé. On sait bien hein, que c'est compliqué à gérer, mais là, on est complètement impuissants, en fait, parce qu'on leur dit, appelez le 115, évidemment. Bon, voilà. Mais il y a pas, on n'a pas de solution miracle. Et c'est là, j'avoue qu'on atteint nos limites à nous, parce que voilà, quand on n'a pas assez à donner à manger aux gens, on se débrouille toujours pour leur donner un petit plus, ceux qui vraiment vraiment soient des SDF ou des mamans avec enfants qui n'ont pas du tout de revenus. Bon, c'est vraiment, on le fait au cas par cas, mais au niveau du logement, voilà, on est.
1: Vous pouvez pas faire de miracle, mais en tout cas, vous essayez déjà grandement, on va dire, en tout cas, de s'en rapprocher. Merci beaucoup, Hélène Lacaille. Je rappelle que vous êtes co-responsable du Centre des Restos du Cœur de Mantes-la-Jolie. Merci d'être venue nous présenter votre association.
0: Mais merci beaucoup à vous.
1: Cette émission est à présent terminée. 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
1: Bonjour et bienvenue dans votre rubrique emploi. On recherche un ou une mandataire judiciaire à la protection des majeurs à Mantes-la-Jolie pour un CDI de 39 heures par semaine. Le mandataire devra assurer la protection de la personne et de son patrimoine. Vous devrez assurer le suivi des mesures de protection juridique, curatelle, tutelle, mandat spécial, sous la responsabilité d'un responsable. Ce poste convient à des travailleurs sociaux ou juristes. Pour postuler à l'offre numéro 208 SNDK, rendez-vous sur le site internet www.francetravail.fr. Bonne continuation à l'écoute des programmes de BPM.
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1: Bonjour et bienvenue dans votre rubrique emploi. On recherche un employé polyvalent ou une employée polyvalente à Issou pour un CDI de 35 heures par semaine. Vos missions seront les suivantes: gestion de la caisse, gestion des stocks et réapprovisionnement des produits, nettoyage et entretien des espaces de travail et des équipements, ou encore participation à la mise en place et au rangement du restaurant. Pour postuler à l'offre numéro 208 SMLV, rendez-vous sur le site internet www.francetravail.fr. Bonne continuation à l'écoute des programmes de BPM.

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1: Bonjour à tous. Découvrez Cirque en famille au chapiteau repère des contraires de Limay. Si l'envie de passer un moment ludique et unique en famille vous tente, le chapiteau repère des contraires vous ouvre ses portes pour découvrir les arts du cirque. Jonglage, acrobatie ou encore équilibre, petits et grands sont invités à tester leurs talents et à créer des souvenirs mémorables les 11 et 13 juin prochains. Venez vivre la magie du cirque dans une ambiance conviviale et pleine de rires. Cirque en famille est gratuit sur inscription. Vous pouvez retrouver toutes les informations sur le site internet de la ville de Limay. En lien avec la revue Dada, revue de référence pour découvrir l'art en famille, venez découvrir l'univers d'un artiste ou d'un courant à la médiathèque Louis Aragon de Mantes-la-Jolie. Le 3 juin de 16h à 17h30, un atelier où les enfants appréhendent des techniques différentes et originales qui peuvent aller au-delà du dessin, de la peinture ou du modelage, carte à gratter, pochoir à la bombe ou encore tampon de légumes. Au programme pour cet atelier, origami d'été. Avec les ateliers Dada, pas de à la manière de, les enfants s'approprient l'univers d'un artiste en laissant s'exprimer leur créativité avec les outils mis à disposition. Les places étant limitées, pensez à vous inscrire auprès de la médiathèque. Très bonne journée à l'écoute des programmes de BPM.
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Il est 18h. 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